0: Développez votre pensée, Christophe.
1: Je pense que je vais arrêter nos séances.

0: toujours les mêmes choses. On n'avance plus.
1: Les gens se bousculent.
0: Tiens, encore un rendez-vous raté. Hein. Enfin, c'est pas grave. Il fait beau.
2: Et puis le principal, c'est de ne jamais s'énerver.

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